Chers auditeurs, bonjour. 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Nous sommes le jeudi 11 juin 2026. 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Mesdames et messieurs, notre émission de ce jour vous sera présentée par moi-même, Elan Eke, ainsi que notre technicien de son. À la suite de notre bulletin d'information, vous pourrez écouter les programmes intitulés « Agenda géoéconomique » et « Les premières de l'Anatolie ».

Chers auditeurs, avant de passer au détail, voici les principaux titres de notre bulletin d'aujourd'hui. Le président Erdogan a émis un message à l'occasion de l'anniversaire de la fondation du Croissant Rouge turc. Les pourparlers entre la Turquie et la Grèce portent sur les tensions maritimes et la coopération. Nous continuerons à protéger les droits et les intérêts de la République turque de Chypre du Nord, annonce le ministère de la Défense nationale de la République de Turquie. L'Iran riposte en frappant 18 sites militaires américains après des raids aériens contre une installation hydraulique. Le bilan du séisme aux Philippines s'alourdit à 53 morts. Mesdames et messieurs, voici à présent les détails. Le président Erdogan a émis un message à l'occasion de l'anniversaire de la fondation du Croissant Rouge turc. Le président de la République de Turquie, Erdogan, a publié un message officiel à l'occasion du 158e anniversaire de la fondation du Croissant Rouge turc. Dans son communiqué, il a qualifié cette organisation de symbole de la bienfaisance, de la miséricorde, de la compassion et de la solidarité de la nation, soulignant qu'elle figure parmi les institutions les plus respectées au monde grâce à ses services efficaces menés au-delà des frontières avec dévouement. Le président Recep Tayyip Erdogan a affirmé que malgré des conditions de travail difficiles, le Croissant Rouge turc tend une main bienveillante aux opprimés ainsi qu'aux victimes. En pensant les blessures causées par les guerres et les catastrophes naturelles, l'institution se positionne ainsi comme l'espoir de l'humanité. Exprimant sa conviction que la Croissant Rouge turque continuera de représenter le pays de manière exemplaire, il a rappelé que sa force mise au service de la paix, de la sérénité, de la fraternité et de l'amitié provient directement de l'aide et du soutien de la population. À l'occasion de cet anniversaire, il a chaleureusement salué tous les bénévoles et a appelé la nation à soutenir activement cette organisation de premier plan. Les pourparlers entre la Turquie et la Grèce portent sur les tensions maritimes et la coopération. Le ministre turc des Affaires étrangères, Hakan Fidan, a rencontré son homologue grec, Georgos Garapetritis, à Sofia, en marge du sommet du processus de coopération sud-est européenne, afin de discuter des relations bilatérales et de la coopération régionale. Fidan a souligné que le projet de loi relatif à la juridiction maritime examiné par le Parlement turc relevait de la compétence intérieure turque, tout en insistant sur le respect du droit international et des relations de bon voisinage. Il a également averti que les récentes critiques fondées sur des informations incomplètes pourraient nuire aux relations bilatérales et a appelé à une approche plus responsable. Fidan a déclaré que la Méditerranée orientale devait être une zone de coopération et non de tension, et a souligné la nécessité d'éviter toute mesure susceptible de déstabiliser la région. Nous continuerons à protéger les droits et les intérêts de la République turque de Chypre du Nord, annonce le ministère de la Défense nationale de la République de Turquie. Le conseiller pour la presse et les relations politiques, excusez-moi, les relations publiques et porte-parole du ministère de la Défense nationale (MSB) de la Turquie, le contre-amiral Zeki Aktürk, a pris la parole lors de la réunion d'information hebdomadaire de la presse organisée à bord du TCG Anadolu, qui naviguait au large d'Antalya dans le cadre de l'exercice Deniz Kurdu 2. Il a indiqué que cet exercice mené en mer Noire, en mer de Marmara, en mer Égée et en mer Méditerranée orientale visait à évaluer l'efficacité opérationnelle de la marine, à développer les capacités de décision des forces face à des menaces multiples et à tester l'interopérabilité entre les différents commandements. Le porte-parole a également démenti les affirmations médiatiques selon lesquelles des avions turcs auraient harcelé un appareil transportant des ministres européens et grecs de la Défense, qualifiant ces accusations de provocation délibérée. Il a souligné que la Grèce et l'administration chypriote grecque ignorent les équilibres régionaux ainsi que les droits de la République turque de Chypre du Nord, violant parfois son espace aérien. Il a précisé que le 7 juin, quatre vols sur la route Grèce-administration chypriote grecque ont enfreint
l'espace de la République turque de Chypre du Nord, entraînant le décollage immédiat de deux F-16 en mission d'alerte par précaution. Ces derniers ont opéré uniquement dans l'espace de la République turque de Chypre du Nord, sans commettre de violation ni de harcèlement. Les autorités jugent inacceptables ces manœuvres visant à feindre une victimisation pour accroître les tensions dans la région.

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1: L'Iran riposte en frappant 18 sites militaires américains après des raids aériens contre une installation hydraulique. Des frappes militaires américaines dans le sud de l'Iran auraient détruit une installation de production d'eau potable desservant plus de 20 000 personnes, selon une enquête du New York Times basée sur des images satellites, des preuves vidéo et une analyse des armements. Les frappes auraient touché deux réservoirs d'eau dans le village de Behmani, près du détroit d'Ormuz, dans la province.

province iranienne d'Hormozgan. Parallèlement, les tensions régionales se sont fortement exacerbées, l'Iran ayant annoncé des attaques contre 18 cibles militaires américaines majeures au Koweït, à Bahreïn et en Jordanie. Les gardiens de la révolution iranienne ont déclaré que les cibles comprenaient les bases aériennes Ali al-Salem et Ahmed al-Jaber au Koweït, ainsi que la base aérienne Sheikh Issa à Bahreïn et la base aérienne Al-Azraq en Jordanie. L'armée iranienne a également affirmé avoir frappé des systèmes de défense antimissile Patriot et des installations de communication liées à la 5e flotte américaine à Bahreïn. Trump affirme que des responsables iraniens l'ont appelé pour arrêter les attaques américaines. Le président américain Donald Trump a déclaré à Fox News que de hauts responsables iraniens l'avaient contacté directement pour demander l'arrêt des bombardements américains. Cet échange direct et rare est intervenu alors que Washington menait des frappes qualifiées de dures et de violentes. Trump a précisé que l'opération impliquait des avions de chasse et 49 missiles Tomahawk, ciblant des systèmes de défense aérienne et des radars situés à environ 65 km de Téhéran, ainsi que sur la côte sud-ouest du golfe Persique. Le président a averti qu'en l'absence d'un accord rapide pour mettre fin à la crise, les États-Unis intensifieraient leur action militaire, menaçant de poursuivre les bombardements. De son côté, l'Iran a qualifié les affirmations de Trump de mensonges. Selon la télévision d'État iranienne, ses propos visent à masquer un recul américain face à Téhéran. Cette escalade fait suite à des frappes américaines dans le sud de l'Iran et à des ripostes iraniennes contre des bases américaines dans la région. Face aux tensions croissantes, Seyed Majid Mousavi, commandant au sein des gardiens de la révolution islamique, a prévenu que la zone se transformait en enfer pour les États-Unis si la sécurité du détroit d'Ormuz était compromise, dénonçant l'audace américaine. Les gardiens de la révolution ont également rappelé avoir déjà frappé 18 cibles militaires américaines d'envergure sur des bases situées au Koweït et à Bahreïn. Le directeur d'un hôpital de Gaza demande sa libération immédiate devant un tribunal israélien. Le directeur de l'hôpital Ramal Adwan, dans le nord de Gaza, le docteur Hussam Abu Safia, a saisi la Cour suprême israélienne pour obtenir sa libération immédiate, qualifiant sa détention d'injuste et arbitraire lors de sa première comparution en près d'un an. Il a comparu par visioconférence depuis sa cellule, menottée. Son avocat a indiqué qu'Abu Safia avait déclaré à la cour qu'il rejetait sa détention et exigeait sa libération immédiate. La cour a reporté sa décision concernant une éventuelle prolongation de sa détention. Un jugement est attendu dans les prochaines heures ou les prochains jours.

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1: Le bilan du séisme aux Philippines s'alourdit à 53 morts. Un puissant séisme de magnitude 7,8 au large des côtes de Mindanao, dans le sud des Philippines, a fait au moins 53 morts selon les services de secours. Le Bureau de la protection contre les incendies a indiqué que 53 corps ont été retrouvés à ce jour et que l'identification de certaines victimes est toujours en cours. Les équipes de secours poursuivent les recherches pour retrouver les 17 personnes toujours portées disparues. Les autorités signalent également que le nombre de blessés s'élève désormais à 487, tandis que les opérations de secours se poursuivent dans les zones sinistrées. La Banque centrale européenne devrait relever ses taux alors que la guerre en Iran alimente les craintes d'inflation. La Banque centrale européenne, BCE, devrait augmenter ses taux d'intérêt ce jeudi afin d'éviter que la hausse des coûts de l'énergie liée à la guerre en Iran ne relance l'inflation. Dans la zone euro, qui compte 21 pays, l'inflation dépasse actuellement les 3%, soit bien plus que l'objectif de 2% fixé par la BCE. Face à une croissance économique stagnante, les décideurs politiques restent toutefois divisés sur la rigueur de la politique monétaire à adopter. Les économistes prévoient une hausse d'assurance, une mesure préventive visant à

prévoit pas de hausse immédiate par la suite, la porte reste ouverte et les marchés anticipent déjà jusqu'à deux augmentations supplémentaires d'ici la fin de l'année, potentiellement dès septembre. Néanmoins, certains analystes avertissent que ce resserrement monétaire comporte le risque de fragiliser une économie déjà affaiblie par les chocs énergétiques et la baisse de la demande de consommation. La BCE publiera également ses nouvelles projections qui devraient afficher des perspectives d'inflation plus fermes face à ces critiques. Le président de la FIFA défend la hausse des prix des billets pour la Coupe du Monde face à la polémique. Le président de la FIFA, Gianni Infantino, a défendu la forte hausse des prix des billets pour la Coupe du Monde avant le début du tournoi, affirmant que la FIFA n'agissait pas de manière répréhensible par rapport aux autres organisateurs en Amérique du Nord. Les billets pour ce tournoi à 48 équipes sont disponibles à partir de $140 et les places premium pour la finale dans le New Jersey atteindra jusqu'à $32 970 après plusieurs augmentations de prix. Suite aux critiques, la FIFA a également proposé un nombre limité de billets à $60 par l'intermédiaire des fédérations nationales pour les supporters. Infantino a également déclaré que la FIFA ne pouvait pas intervenir dans les décisions relatives aux visas après que l'arbitre somalien Omar Attan se soit vu refuser l'entrée aux États-Unis malgré la validité de son visa. Mesdames et messieurs, c'est la fin de notre journal sur les ondes de la radio La Voix de la Turquie. Chers auditeurs, nous poursuivons avec une pause musicale. Nous écoutons Deniz Seki qui nous chante « Bu şehre son bahar geldi », le printemps est arrivé à la ville.

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1: Chers auditeurs, bonjour. Bienvenue dans l'agenda géoéconomique, l'émission de la radio La Voix de la Turquie et de la TRT, où nous explorons ce qui se passe au-delà des frontières, la stratégie qui se cache derrière les chiffres et les nouvelles orientations de l'économie mondiale. Aujourd'hui, nous nous penchons non seulement sur les chaînes de production des usines, mais aussi sur les façons dont les matières premières critiques qui les alimentent, les microprocesseurs et les technologies de batterie, sont en train de remodeler l'échiquier de la géoéconomie mondiale. L'industrie automobile n'est plus seulement un exploit de génie mécanique, elle est devenue un étendard dans la quête de souveraineté économique et technologique des États, ainsi qu'une classe d'actifs stratégiques abritant les lignes de faille les plus sensibles du commerce mondial. Cette semaine, nous décrypterons ensemble les implications géoéconomiques de la grande mutation qui traverse l'industrie automobile, ainsi que les codes de la nouvelle architecture des chaînes d'approvisionnement. Chers auditeurs, alors que le monde automobile s'efforce de panser les plaies laissées par la pandémie et les tensions géopolitiques qui ont suivi, un défi majeur a fait irruption sur la scène, ébranlant la production en profondeur. Les ruptures structurelles de chaînes d'approvisionnement, là où la valeur d'un véhicule se mesurait jadis à la cylindrée de son moteur et à la qualité de sa mécanique, nous avons aujourd'hui affaire à de véritables ordinateurs sur roues. Les logiciels, les capteurs et surtout les microprocesseurs semi-conducteurs sont devenus le nouveau cœur battant de l'automobile. Fragilisés financièrement par le virus et par les engorgements logistiques, les réseaux d'approvisionnement ont commencé l'un après l'autre à être aspirés dans la spirale des crises mondiales. Mais à quelle ampleur ce nouveau climat d'investissement et de production est-il parvenu et quelles failles recèle-t-il? Les chiffres et les évolutions sont pour le moins saisissants. Les grands constructeurs qui, jadis, réduisaient leurs coûts de stockage à zéro grâce à la philosophie du juste à temps, just in time, ont été contraints d'interrompre leur production pendant des semaines lorsqu'un seul maillon de la chaîne d'approvisionnement venait à céder. En examinant les ruptures de chaînes d'approvisionnement dans l'industrie automobile à l'échelle mondiale, on se heurte d'abord à l'étranglement des semi-conducteurs aggravé par la numérisation accélérée des véhicules. Les perturbations de l'approvisionnement en puces concentrées sur quelques pôles uniques comme Taïwan et la Corée du Sud ont engendré des pertes de production se chiffrant en dizaines de milliards de dollars à travers le monde. À cela s'ajoutent les problèmes de logistique et de sécurité des corridors commerciaux déclenchés par les tensions dans le canal de Suez et les perturbations des routes maritimes qui ont doublé les délais d'approvisionnement en pièces et bouleversé les calendriers de production des usines. L'autre face de la médaille, c'est le nationalisme des matières premières qui s'exerce sur des minerais critiques pour la transition vers le véhicule électrique, lithium, cobalt et nickel, contraignant les constructeurs à une quête effrénée de nouvelles sources d'approvisionnement. Là où la propriété et le contrôle de l'industrie appartenaient autrefois aux grands centres traditionnels comme Détroit, Stuttgart ou Tokyo, nous assistons aujourd'hui à un glissement à la fois géographique et structurel. Ce nouvel écosystème, façonné par les élites mondiales et les géants de la technologie, se trouve au cœur même d'une lutte d'influence qui s'étend des clubs de foot aux gazoducs. Chers fidèles auditeurs, dans cette nouvelle ère, l'acteur le plus puissant et le centre de gravité géoéconomique qui s'impose à nous, c'est le capital asiatique, et plus particulièrement le monopole chinois sur les matières premières. Comme nous le soulignons régulièrement dans l'agenda géoéconomique, les États qui cherchent à convertir leurs richesses en ressources naturelles et leur puissance de production technologique en zone d'influence mondiale utilisent la transition verte comme un véritable bastion diplomatique. Dans la fabrication des batteries, composant le plus coûteux des véhicules électriques, la Chine contrôle la quasi-totalité de la chaîne, du raffinage des matières premières à la production des cellules. Mais cette médaille a aussi son revers sombre. Confrontés au risque de perdre leur leadership industriel, les États occidentaux ont commencé à ériger des remparts protectionnistes. La loi américaine sur la réduction de l'inflation, IRA, assorti de milliards de dollars de subventions, et les mesures de l'Union européenne visant à imposer des droits de douane supplémentaires sur les véhicules d'origine chinoise en sont les manifestations les plus concrètes. Nous entrons, pour ainsi dire, dans une ère de souveraineté des batteries et de sécurisation des approvisionnements, à l'image de ce que nous évoquons lorsque nous parlons d'intelligence artificielle souveraine ou d'investissement sportif souverain. Les États ne cherchent plus seulement à contrôler leurs lignes frontalières ou leurs corridors énergétiques. Ils veulent désormais maîtriser l'infrastructure des transports, artère vitale de la culture populaire mondiale et de la vie quotidienne. Chers auditeurs, cette soif de contrôle et ce vent de protectionnisme ne se limitent pas à l'axe Pacifique. Au sein même de l'Europe, nous observons des manœuvres géoéconomiques intéressantes et des tendances marquées à la régionalisation. La logique de la mondialisation, produire là où c'est le moins cher, cède la place au friendshoring et au nearshoring, autrement dit, à l'approvisionnement auprès de géographies proches et politiquement fiables. Les entreprises relocalisent désormais leur chaîne d'approvisionnement vers des régions géographiquement plus accessibles et politiquement moins risquées. L'industrie automobile mondiale opère ainsi une transition. Elle abandonne le modèle logistique centré sur l'efficience pour adopter un nouveau modèle géoéconomique fondé sur la sécurité et la résilience. Mais cette croissance colossale et fulgurante s'accompagne de risques financiers et structurels considérables. Les organismes de régulation et les constructeurs qui ont longtemps évolué dans un paradigme de libre marché et de libre-échange se retrouvent aujourd'hui confrontés aux conséquences de ces flambées de coûts incontrôlées et de ces embargos en cascade. Le risque de contagion financière se fait ici pleinement ressentir. Si un fabricant de batteries critique ou un fournisseur de puces venait à cesser ses activités en raison d'une crise géopolitique, cela pourrait déclencher un effet domino en chaîne, mettant le feu à des dizaines d'usines automobiles et à des milliers de sous-traitants à travers le monde. La mutation brutale que traverse le secteur recèle également le risque de faillite en masse pour des milliers de petites entreprises spécialisées dans les pièces mécaniques traditionnelles, incapables de s'adapter à cette transformation et, par voie de conséquence, celui d'un chômage massif. Mais dans quelle mesure ces nouvelles stratégies d'investissement sont-elles viables et fiables ? Dans l'agenda géoéconomique, nous nous devons également d'interroger les critères de suitability, c'est-à-dire d'adéquation et de pertinence. Les lourdes factures engendrées par la dépendance, passées à un fournisseur unique ou à un seul pays, mettent en lumière les angles morts stratégiques et les lacunes de gouvernance des géants de l'automobile. Le climat d'investissement affiche aujourd'hui un appétit manifeste pour les véhicules électriques et autonomes. Pourtant, consommateurs et communautés locales sont loin d'être pleinement satisfaits des coûts élevés qui impliquent cette transition brutale et des insuffisances des infrastructures qui l'accompagnent. Certains syndicats historiques et dirigeants ouvriers européens nourrissent de vives inquiétudes face au déplacement accéléré de la production vers des contrées lointaines ou vers de nouveaux consortiums à base logicielle. Car contrairement à l'industrie traditionnelle, ces nouveaux groupes d'investissement technologique ne considèrent pas les sites de production comme un patrimoine communautaire ou un vivier d'emploi. Ce sont pour eux des actifs numériques destinés, le moment venu, à être cédés dans une logique de maximisation des profits. Chers auditeurs, nous avons exploré aujourd'hui comment les chaînes de production des usines se sont muées en un vaste laboratoire géoéconomique débordant bien au-delà des pelouses verdoyantes. L'automobile n'est plus seulement affaire de puissance motrice et de confort, elle est désormais le résultant des terres rares, de la souveraineté logicielle, des manœuvres diplomatiques et des guerres commerciales mondiales. Cette transformation radicale des chaînes d'approvisionnement et les ruptures qui l'accompagnent porte en elle le potentiel de rendre obsolètes les institutions et les règles de l'industrie traditionnelle. Si un petit consortium de matières premières ou de technologies venait à prendre le contrôle total des réseaux mondiaux de puces et de batteries, ce ne serait plus l'économie de marché qui dicterait les règles du jeu, mais ces monopoles et les puissances souveraines qui les soutiennent. À l'image des risques qu'a engendré l'ère du nucléaire numérique, le monde industriel a lui aussi engendré en son sein de nouveaux équilibres de pouvoir et de nouvelles vulnérabilités. Voici qui conclut cette édition de l'agenda géoéconomique. Où que vous soyez dans le monde, que notre voix vous parvienne comme un salut en souhaitant un avenir où technologie, production et capital se conjuguent avec l'éthique et une soutenabilité durable.
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Certains sont attirés par la montagne, d'autres par la mer. Ils y sont passionnément attachés et ne peuvent pas vivre loin d'elle. Certains trouvent sécurité et paix dans les montagnes majestueuses. Certains passent leur vie dans les vastes mers et s'y consacrent. En voici un qui a passé 75 ans de sa vie en mer et qui est connu pour les cartes du monde qu'il a dessinées. Un marin, l'amiral de la marine ottomane, Pirlis. Pirlis est connu de la plupart des gens pour ses cartes du monde portant les traces de la carte perdue de Christophe Colomb. Cependant, il y a un autre ouvrage très important, Kitabu Bahriye, le livre de navigation. Ce livre est considéré comme le premier guide du monde maritime. Bien que des livres similaires aient été écrits par des marins européens, le livre de Pirlis diffère d'eux en raison de certaines caractéristiques. Écrit il y a près de 500 ans, le livre devient une ressource indispensable pour les marins. Pirlis reflète dans le livre ses observations, études et connaissances acquises dans les expéditions méditerranéennes s'étendant sur 45 ans. Pirlis est né à Gelibolu, soit Gallipoli. Gelibolu est une célèbre base navale de l'Empire ottoman. De nombreux marins ont grandi dans la ville à cette époque. Lorsque Pirlis atteint l'âge de 10 ans, il ne peut s'empêcher d'écouter l'appel de la mer et navigue vers les mers avec son oncle Kemalris, connu dans toute la Méditerranée. Il est à la fois très talentueux et très attentif. Au cours de ses voyages, où il apprend la marine et la capitainerie, il prend des notes de manière systématique et détaillée. Après la mort de son oncle, il retourne à Gelibolu et ne navigue pas pendant un certain temps. Sur la base de ses notes et cartes, il dessine la première de ses fameuses maps-mondes. Cette carte détaillée porte des traces de la carte perdue de Christophe Colomb et elle a très peu de marge d'erreur par rapport aux conditions de cette période. 15 ans plus tard, Pirlis dessine une autre carte afin de compléter les endroits manquants et de corriger les mauvais endroits. Il écrit des notes explicatives à côté de ses cartes et mentionne d'autres cartes qu'il a utilisées, c'est-à-dire qu'il cite la source. C'est dans ses notes qu'il utilise la carte de Christophe Colomb. Citer des références fait parler de lui comme un scientifique. Pirlis dessine ses cartes dans les moindres détails et met des notes à côté, mais il voit qu'il ne peut pas transmettre suffisamment d'informations avec des cartes. Il veut créer un guide pour les prochaines générations. Il exprime en détail dans son livre de navigation, Kitabu Bahriye, l'expérience qu'il a acquise au cours de ses 45 ans de voyage en Méditerranée. Pirlis navigue sur une voie dans le sens inverse des aiguilles d'une montre à partir de Çanakkale. Il décrit en détail toutes les côtes de la Méditerranée, y compris les îles. Dans la partie introductive du livre, il dit qu'il veut écrire ce livre parce qu'il comprend qu'il ne peut pas faire correspondre les informations qu'il a sur la carte. Et il raconte ses activités dans les mers. Dans la deuxième partie, il enseigne les tempêtes et les vents et explique comment utiliser la boussole et les cartes. Il présente les océans et les masses continentales qui les entourent. Il y intègre les voyages des explorateurs européens.

Ce que Christophe Colomb a raconté sur sa découverte du Nouveau Monde est inclus dans cette section. Pylilis écrit son travail dans une langue facile à comprendre comme s'il parlait. De plus, il écrit des informations techniques dans la deuxième partie du livre de manière rimée afin qu'elles puissent être facilement mémorisées. Il y a plus de 200 cartes dans son livre. Pylilis donne lieu à tous les détails des ports méditerranéens, depuis les points d'ancrage, les caractéristiques du fond, les rochers sous l'eau, jusqu'au fait que le fond marin soit de sable ou de vase. Il mentionne spécifiquement la position de la côte face au vent ainsi que les vents qui l'affectent, ce qui est très important sur le plan maritime. Pylilis présente des informations sur la nature de la côte méditerranéenne dans le livre. Les travaux portent sur la diversité végétale et animale, ainsi que sur les cours d'eau et les possibilités d'eau potable. Mais ce qui distingue le livre de navigation des ouvrages similaires de son époque, c'est que Pylilis mentionne également les habitants de la ville, le mode de vie, la culture et les croyances des gens. Il indique à qui appartiennent les côtes incluses dans le livre et mentionne les événements historiques qui ont eu lieu au cours de ces années. Le livre contient de nombreuses informations historiques telles que la construction de Sainte-Sophie et la fondation de la ville de Venise. Les villes sont dessinées en deux dimensions selon la technique de dessin de l'époque et à l'échelle en fonction de la réalité. Châteaux, murs, ponts, édifices religieux et bien d'autres sont minutieusement cartographiés. Pylilis partage des informations complètes sur les ruines historiques, les villes anciennes, les mines, les informations météorologiques et l'érosion sur les côtes dans son travail. C'est pourquoi son livre de navigation n'est pas considéré comme un simple livre maritime, c'est aussi un peu de géographie et un peu de livre d'histoire. Jusqu'au XIXe siècle, il n'y avait aucun autre guide dans lequel la Méditerranée était décrite avec autant de détails. Les capitaines avec un cache-œil, des crochets ou des pattes de bois sont indispensables pour les films de pirates, les navires avec un drapeau tête de mort flottant sur leur mât et bien sûr des cartes indiquant l'emplacement des trésors. Pylilis dessine un grand nombre de cartes qui ne guident peut-être pas les pirates mais guident certainement les marins. Il met ceux liés à la Méditerranée dans son célèbre ouvrage Livre de navigation. L'ouvrage a la particularité d'être le premier guide sur la navigation et la géographie mondiale. Pylilis donne des informations sur des sujets tels que la boussole, les cartes et les symboles qu'un marin doit connaître et introduit les tempêtes et les vents dans ce grand ouvrage dans lequel il existe de nombreuses cartes. Le livre contient des informations uniques sur la façon d'aborder les détroits, les golfes, les îles, les ports, où se réfugier en cas de tempête et les itinéraires. Pylilis dit que seulement un quart de la Terre est constitué de terre. Il décrit le golfe Persique, le cap de Bonne-Espérance, l'océan Indien et l'océan Atlantique. Depuis des centaines d'années, ceux qui se consacrent à la mer utilisent comme un guide le livre, qui est un atlas marin complet de la Méditerranée. Aujourd'hui, nous vous avons parlé de Pylilis, qui a consacré sa vie aux mers et à la navigation et a eu un grand impact avec ses cartes du monde, non seulement dans l'histoire maritime turque, mais aussi dans le monde entier, ainsi que du premier guide du monde maritime, Kitab-ı Bahriye, soit le livre de la navigation.

Chers auditeurs, nous poursuivons avec une musique de Gökhan Özen. Il va nous chanter Duman Gözlüm, ma chair aux yeux enfumés.

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Nous sommes arrivés une fois de plus à la fin de notre émission d'aujourd'hui qui vous a été présentée par moi-même, Hélène, qui est notre technicien de son. Nous espérons vous retrouver demain à la même heure et sur la même longueur d'onde. Au revoir.

Chers auditeurs, bonjour. 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Mesdames et messieurs, notre émission de ce jour vous sera présentée par moi-même, Eren Eke, ainsi que notre technicien de son. À la suite de notre bulletin d'information, vous pourrez écouter les programmes intitulés « Agenda géoéconomique » et « Les premières de l'Anatolie ».

0: Chers auditeurs, avant de passer au détail, voici les principaux titres de notre bulletin d'aujourd'hui. Le président Erdogan a émis un message à l'occasion de l'anniversaire de la fondation du Croissant Rouge. Nous avons une histoire commune ainsi que des liens humains et forts avec la Bulgarie, a indiqué le ministre des Affaires étrangères de la Turquie. La Turquie met en garde contre la réaction la plus ferme à la suite de l'accord militaire entre l'administration chypriote grecque du Sud et la France. Nous conseillons aux États-Unis et à l'Iran de revenir à la table des négociations, affirme le ministre des Affaires étrangères de la Turquie. Face à la diminution des stocks de missiles, Trump va s'entretenir avec des responsables de l'industrie de la défense. Mesdames et messieurs, voici à présent les détails. Le président Erdogan a émis un message à l'occasion de l'anniversaire de la fondation du Croissant Rouge turc. Le président de la République de Turquie, Recep Tayyip Erdogan, a publié un message officiel à l'occasion du 158e anniversaire de la fondation du Croissant Rouge turc. Dans son communiqué, il a qualifié cette organisation de symbole de la bienfaisance, de la miséricorde, de la compassion et de la solidarité de la nation, soulignant qu'elle figure parmi les institutions les plus respectées au monde grâce à ses services efficaces menés au-delà des frontières avec dévouement. Le président Erdogan a affirmé que, malgré des conditions de travail difficiles, le Croissant Rouge turc tend une main bienveillante aux opprimés ainsi qu'aux victimes. En pansant les blessures causées par les guerres et les catastrophes naturelles, l'institution se positionne ainsi comme l'espoir de l'humanité. Exprimant sa conviction que le Croissant Rouge turc continuera de représenter le pays de manière exemplaire, il a rappelé que sa force mise au service de la paix, de la sérénité, de la fraternité et de l'amitié provient directement de l'aide et du soutien de la population. À l'occasion de cet anniversaire, il a chaleureusement salué tous les bénévoles et a appelé la nation à soutenir activement cette organisation de premier plan. Nous avons une histoire commune ainsi que des liens humains et forts avec la Bulgarie, a indiqué le ministre des Affaires étrangères de la Turquie. Lors de sa visite officielle en Bulgarie, le ministre des Affaires étrangères, Hakan Fidan, a souligné la profondeur du partenariat stratégique et des liens historiques et humains unissant les deux pays voisins et alliés. Il a notamment mis en avant le rôle essentiel de la minorité turque et des musulmans de Bulgarie dans la consolidation de ces relations. Évoquant la coopération économique croissante, il a indiqué que le volume des échanges commerciaux bilatéraux a dépassé 8,4 milliards d'euros en 2025. Dans le secteur de l'énergie, le ministre a annoncé que la compagnie Türkiye Petroleri allait lancer cette année des opérations d'exploration de pétrole et de gaz naturel dans le champ de Han Tervel, situé dans la zone économique exclusive bulgare. De plus, il a rappelé l'importance du protocole d'accord sur le commerce d'électricité verte signé en 2025 à Bakou avec l'Azerbaïdjan et la Géorgie. Après s'être entretenu avec son homologue Petrova Chamova, Hakan Fidan a salué la formation du nouveau gouvernement bulgare dirigé par Roumen Radev. Il a estimé que le retour de la stabilité politique après une période d'élections successives qui freinait les investissements ouvre désormais une grande opportunité pour concrétiser des projets bilatéraux à long terme. La Turquie met en garde contre la réaction la plus ferme à la suite de l'accord militaire entre l'administration chypriote grecque du Sud et de la France. Le ministère de la Défense de la Turquie a averti que toute alliance militaire ciblant ses droits et intérêts ainsi que ceux de la République turque de Chypre du Nord n'a aucune chance de succès. Cette mise en garde fait suite à la signature d'un accord de coopération de défense entre la France et l'administration chypriote grecque du Sud, autorisant le déploiement de forces françaises sur le territoire chypriote grec. Face à cette situation qui suscite de vives critiques à Ankara, les forces armées turques se disent prêtes à opposer la réaction la plus ferme à toute menace contre la sécurité des Chypriotes turcs. Le président Recep Tayyip Erdogan a également dénoncé les acteurs extérieurs qui attisent la discorde en Méditerranée orientale. Au-delà de cet accord, la Turquie s'oppose régulièrement aux activités d'exploration gazière des Chypriotes grecs, couvertes par ses droits sur le plateau continental et la copropriété des ressources naturelles de l'île avec les chypriotes turcs. Ce différend s'inscrit dans un conflit de plusieurs décennies. Après des attaques ethniques au début des années 1960 et un coup d'État chypriote grec en 1974 visant l'annexion par la Grèce, la Turquie est intervenue militairement en tant que puissance garante pour protéger la population, menant à la fondation de la République turque de Chypre du Nord en 1983.
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0: Nous conseillons aux États-Unis et à l'Iran de revenir à la table des négociations, affirme le ministre des Affaires étrangères de la Turquie. Lors d'une conférence de presse conjointe à Sofia avec son homologue bulgare Velislava Petrova-Chamova, le ministre des Affaires étrangères Hakan Fidan a abordé les pourparlers entre l'Iran et les États-Unis. Il a indiqué qu'il existait une opinion largement partagée selon laquelle un accord entre les deux pays est envisageable. Toutefois, le ministre a exprimé sa vive préoccupation face aux attaques réciproques qui ont débuté deux jours auparavant, avertissant qu'elles comportaient un risque sérieux d'escalade. Hakan Fidan a précisé être en contact permanent avec les parties et leur a conseillé de cesser immédiatement leur offensive mutuelle. Il les a appelés à revenir à la table des négociations afin de finaliser le projet de texte qu'elles étaient sur le point de conclure, soulignant que les efforts diplomatiques de son pays allaient dans ce sens. Le chef de la diplomatie a insisté sur le fait qu'une augmentation des tensions et un retour à un climat de guerre totale ne profiteraient à personne. Selon lui, malgré les difficultés et le caractère éprouvant de la situation, mener ces discussions à leur terme doit rester l'objectif prioritaire. Pachinian espère une ouverture rapide de la ligne ferroviaire Arménie-Turquie. Selon l'agence officielle arménienne Armenpress, le premier ministre Pachinian, dont le parti a obtenu la majorité parlementaire lors des élections du 7 juin, a affirmé durant une réunion du Conseil des ministres que son pays se fixait pour objectif de diversifier ses voies d'exportation. Dans cette perspective, il a formulé le souhait d'une ouverture rapide de la liaison ferroviaire reliant l'Arménie et la Turquie. Il a indiqué que les deux lignes de la voie ferrée à Kalkalaki-Kars étaient actuellement en service, précisant avoir obtenu des assurances de la part du premier ministre géorgien ainsi qu'une confirmation du président de la Turquie au sujet de l'ouverture de ces axes. En outre, Pachinian a mis en avant l'augmentation significative des opportunités à venir dans le cadre du projet TRIP, Route Trump, pour la paix et la prospérité internationale, destiné à connecter le territoire principal de l'Azerbaïdjan à la région du Nakhchivan, soulignant que la stratégie de diversification des marchés menée par son gouvernement portait désormais ses fruits. Il a conclu sur la nécessité d'encourager la création de centres logistiques afin de stimuler les exportations à la suite de ce processus. Netanyahou s'est certainement trompé sur certaines choses, déclare le vice-président américain J.D. Vance. Le vice-président américain J.D. Vance a affirmé que Benjamin Netanyahou s'était certainement trompé sur certaines choses dans ses relations avec Washington, notamment concernant l'Iran, lors d'une interview accordée à CBS. Refusant de détailler ses désaccords, qu'il préfère garder confidentiels, J.D. Vance a souligné que le dirigeant israélien défend fermement les intérêts de son pays, mais que celui-ci ne s'aligne pas toujours avec ceux des États-Unis. Il a rappelé que l'administration américaine doit avant tout rester concentrée sur les intérêts des États-Unis et continuera de les poursuivre en cas de divergence. Ces remarques interviennent alors que les relations entre Donald Trump et Netanyahou font l'objet d'un examen minutieux en Israël. Selon le journal Maariv, Trump aurait vivement réprimandé le dirigeant israélien lors d'un appel téléphonique au début du mois à cause des tensions croissantes au Liban et l'accusant de saboter les négociations avec l'Iran. La région demeure sous haute tension depuis les frappes aériennes menées par les États-Unis et Israël contre l'Iran à la fin février qui ont déclenché des représailles iraniennes. Malgré l'entrée en vigueur d'un cessez-le-feu temporaire le 8 avril, les négociations sont actuellement au point mort en raison des désaccords sur sa mise en œuvre et des développements régionaux.
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0: Face à la diminution des stocks de missiles, Trump va s'entretenir avec des responsables de l'industrie de la défense. Selon NBC News, qui s'appuie sur des sources proches du dossier, le président américain Donald Trump s'apprête à rencontrer cette semaine des dirigeants de l'industrie de la défense. Les États-Unis cherchent activement des moyens d'élargir leur stock de missiles qui s'est considérablement réduit en raison du conflit en cours initié par les frappes menées conjointement avec Israël contre l'Iran. Des sources anonymes affirment que Donald Trump a exprimé sa colère auprès de ses conseillers et de ses alliés face à cette baisse des réserves. Au cours de cette réunion, qui devrait rassembler les dirigeants de cette entreprise de défense, le président américain a l'intention de faire pression pour accélérer rapidement la production d'armes. L'une des sources a d'ailleurs indiqué que cet entretien risquait d'être particulièrement tendu en raison de la frustration affichée par le président. Néanmoins, un responsable de la Maison-Blanche a tempéré ses affirmations en déclarant à la chaîne qu'aucune réunion avec les chefs d'entreprise du secteur de la défense n'était pour l'instant inscrite à l'agenda officiel de Donald Trump. Décision de l'Union européenne concernant Meta sur WhatsApp. Les robots d'intelligence artificielle concurrents seront autorisés. La Commission européenne a ordonné à Meta de maintenir l'accès des fournisseurs d'intelligence artificielle concurrents à sa plateforme de messagerie jusqu'à la conclusion de l'enquête antitrust en cours. Lancée en décembre 2025, cette investigation fait suite à l'exclusion des assistants d'intelligence artificielle tiers du système WhatsApp Business API par Meta

une mesure qualifiée d'abus de position dominante par l'Union européenne. Afin d'éviter des dommages graves et irréparables à la concurrence sur ce marché en pleine expansion, l'instance européenne accorde un délai de 5 jours ouvrables à l'entreprise pour rétablir l'accès sous les conditions précédentes. Teresa Ribera, vice-présidente principale de la commission chargée de la transition propre, juste et compétitive, a souligné que ces mesures provisoires garantissent le droit des citoyens européens de choisir leur propre assistant d'intelligence artificielle sur WhatsApp. En cas de non-conformité, Meta risque une amende pouvant atteindre 10% de son chiffre d'affaires mondial. Meta a fermement contesté cette décision, accusant la Commission d'abus de pouvoir réglementaire et annonçant son intention de faire appel, tout en déplorant que cette mesure permette à des entreprises d'intelligence artificielle concurrentes d'accéder gratuitement à sa plateforme. Le sommet du G7 à la frontière franco-suisse, sous haute sécurité, face au risque de manifestation. Les autorités françaises et suisses vont imposer une semaine de restrictions frontalières strictes à l'occasion du sommet du G7 qui se tiendra du 15 au 17 juin à Évian-les-Bains. Ce rassemblement des nations les plus riches, auquel participera le président américain Donald Trump, abordera le Moyen-Orient, l'Ukraine et les déséquilibres économiques mondiaux. Par crainte de manifestations violentes de la part de mouvements anticapitalistes, écologistes ou féministes opposés à la politique américaine, plusieurs commerces et institutions de Genève ont barricadé leurs locaux ou opté pour le télétravail. Un dispositif de sécurité exceptionnel est déployé pour sécuriser la zone. La Suisse mobilise 4000 militaires pour surveiller le lac Léman, restreindre l'espace aérien et fermer 28 des 35 passages routiers frontaliers. De son côté, la France engage plus de 13 000 policiers et gendarmes tout en soumettant les résidents d'Évian à des permis de circulation spéciaux. En dehors d'une marche autorisée le 14 juin, les rassemblements publics imprévus sont interdits. Ces mesures affectent l'économie locale et perturbe le quotidien de 110 000 travailleurs transfrontaliers. Bien que l'État de Genève ait prévu un fonds de 6 millions de francs suisses pour couvrir d'éventuels dégâts matériels, certains experts critiquent une réaction officielle excessive qui crée d'importantes complications logistiques. Mesdames et messieurs, c'est la fin de notre journal sur les ondes de la radio La Voix de la Turquie. Chers auditeurs, nous poursuivons avec une pause musicale. Nous écoutons Deniz Seki qui nous chante « Bu şehre son bahar geldi », le printemps est arrivé à la ville.

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1: Chers auditeurs, bonjour. Bienvenue dans l'agenda géoéconomique, l'émission de la radio La Voix de la Turquie et de la TRT, où nous explorons ce qui se passe au-delà des frontières, la stratégie qui se cache derrière les chiffres et les nouvelles orientations de l'économie mondiale. Aujourd'hui, nous nous penchons non seulement sur les chaînes de production des usines, mais aussi sur les façons dont les matières premières critiques qui les alimentent, les microprocesseurs et les technologies de batterie, sont en train de remodeler l'échiquier de la géoéconomie mondiale. L'industrie automobile n'est plus seulement un exploit de génie mécanique, elle est devenue un étendard dans la quête de souveraineté économique et technologique des États, ainsi qu'une classe d'actifs stratégiques abritant les lignes de faille les plus sensibles du commerce mondial. Cette semaine, nous décrypterons ensemble les implications géoéconomiques de la grande mutation qui traverse l'industrie automobile, ainsi que les codes de la nouvelle architecture des chaînes d'approvisionnement.

Chers auditeurs, alors que le monde automobile s'efforce de panser les plaies laissées par la pandémie et les tensions géopolitiques qui ont suivi, un défi majeur a fait irruption sur la scène, ébranlant la production en profondeur. Les ruptures structurelles de chaînes d'approvisionnement. Là où la valeur d'un véhicule se mesurait jadis à la cylindrée de son moteur et à la qualité de sa mécanique, nous avons aujourd'hui affaire à de véritables ordinateurs sur roues. Les logiciels, les capteurs et surtout les microprocesseurs semi-conducteurs sont devenus le nouveau cœur battant de l'automobile. Fragilisés financièrement par le virus et par les engorgements logistiques, les réseaux d'approvisionnement ont commencé l'un après l'autre à être aspirés dans la spirale des crises mondiales. Mais à quelle ampleur ce nouveau climat d'investissement et de production est-il parvenu et quelles failles recèle-t-il? Les chiffres et les évolutions sont pour le moins saisissants. Les grands constructeurs qui, jadis, réduisaient leurs coûts de stockage à zéro grâce à la philosophie du juste à temps, just in time, ont été contraints d'interrompre leur production pendant des semaines lorsqu'un seul maillon de la chaîne d'approvisionnement venait à céder. En examinant les ruptures de chaînes d'approvisionnement dans l'industrie automobile à l'échelle mondiale, on se heurte d'abord à l'étranglement des semi-conducteurs, aggravé par la numérisation accélérée des véhicules. Les perturbations de l'approvisionnement en puces, concentrées sur quelques pôles uniques, comme Taïwan et la Corée du Sud, ont engendré des pertes de production se chiffrant en dizaines de milliards de dollars à travers le monde. À cela s'ajoutent les problèmes de logistique et de sécurité des corridors commerciaux, déclenchés par les tensions dans le canal de Suez, et les perturbations des routes maritimes qui ont doublé les délais d'approvisionnement en pièces et bouleversé les calendriers de production des usines. L'autre face de la médaille, c'est le nationalisme des matières premières qui s'exerce sur des minerais critiques pour la transition vers le véhicule électrique, lithium, cobalt et nickel, contraignant les constructeurs à une quête effrénée de nouvelles sources d'approvisionnement. Là où la propriété et le contrôle de l'industrie appartenaient autrefois aux grands centres traditionnels comme Détroit, Stuttgart ou Tokyo, nous assistons aujourd'hui à un glissement à la fois géographique et structurel. Ce nouvel écosystème, façonné par les élites mondiales et les géants de la technologie, se trouve au cœur même d'une lutte d'influence qui s'étend des clubs de foot aux gazoducs. Chers fidèles auditeurs, dans cette nouvelle ère, l'acteur le plus puissant et le centre de gravité géoéconomique qui s'impose à nous, c'est le capital asiatique, et plus particulièrement le monopole chinois sur les matières premières. Comme nous le soulignons régulièrement dans l'agenda géoéconomique, les États qui cherchent à convertir leurs richesses en ressources naturelles et leur puissance de production technologique en zone d'influence mondiale utilisent la transition verte comme un véritable bastion diplomatique. Dans la fabrication des batteries, composant le plus coûteux des véhicules électriques, la Chine contrôle la quasi-totalité de la chaîne, du raffinage des matières premières à la production des cellules. Mais cette médaille a aussi son revers sombre. Confrontés au risque de perdre leur leadership industriel, les États occidentaux ont commencé à ériger des remparts protectionnistes. La loi américaine sur la réduction de l'inflation, IRA, assorti de milliards de dollars de subventions et les mesures de l'Union européenne visant à imposer des droits de douane supplémentaires sur les véhicules d'origine chinoise en sont les manifestations les plus concrètes. Nous entrons, pour ainsi dire, dans une ère de souveraineté des batteries et de sécurisation des approvisionnements, à l'image de ce que nous évoquons lorsque nous parlons d'intelligence artificielle souveraine ou d'investissement sportif souverain. Les États ne cherchent plus seulement à contrôler leurs lignes frontalières ou leurs corridors énergétiques. Ils veulent désormais maîtriser l'infrastructure des transports, artère vitale de la culture populaire mondiale et de la vie quotidienne. Chers auditeurs, cette soif de contrôle et ce vent de protectionnisme ne se limitent pas à l'axe Pacifique. Au sein même de l'Europe, nous observons des manœuvres géoéconomiques intéressantes et des tendances marquées à la régionalisation. La logique de la mondialisation, produire là où c'est le moins cher, cède la place au friendshoring et au nearshoring, autrement dit, à l'approvisionnement auprès de géographies proches et politiquement fiables. Les entreprises relocalisent désormais leurs chaînes d'approvisionnement vers des régions

0: géographiquement plus accessible et politiquement moins risquée. L'industrie automobile mondiale opère ainsi une transition. Elle abandonne le modèle logistique centré sur l'efficience pour adopter un nouveau modèle géoéconomique fondé sur la sécurité et la résilience. Mais cette croissance colossale et fulgurante s'accompagne de risques financiers et structurels considérables. Les organismes de régulation et les constructeurs, qui ont longtemps évolué dans un paradigme de libre marché et de libre-échange, se retrouvent aujourd'hui confrontés aux conséquences de ces flambées de coûts incontrôlées et de ces embargos en cascade. Le risque de contagion financière se fait ici pleinement ressentir. Si un fabricant de batteries critique ou un fournisseur de puces venait à cesser ses activités en raison d'une crise géopolitique, cela pourrait déclencher un effet domino en chaîne, mettant le feu à des dizaines d'usines automobiles et à des milliers de sous-traitants à travers le monde. La mutation brutale que traverse le secteur recèle également le risque de faillite en masse pour des milliers de petites entreprises spécialisées dans les pièces mécaniques traditionnelles, incapables de s'adapter à cette transformation et, par voie de conséquence, celui d'un chômage massif. Mais dans quelle mesure ces nouvelles stratégies d'investissement sont-elles viables et fiables? Dans l'agenda géoéconomique, nous nous devons également d'interroger les critères de suitability, c'est-à-dire d'adéquation et de pertinence. Les lourdes factures engendrées par la dépendance, passées à un fournisseur unique ou à un seul pays, mettent en lumière les angles morts stratégiques et les lacunes de gouvernance des géants de l'automobile. Le climat d'investissement affiche aujourd'hui un appétit manifeste pour les véhicules électriques et autonomes. Pourtant, consommateurs et communautés locales sont loin d'être pleinement satisfaits des coûts élevés qu'implique cette transition brutale et des insuffisances des infrastructures qui l'accompagnent. Certains syndicats historiques et dirigeants ouvriers européens nourrissent de vives inquiétudes face au déplacement accéléré de la production vers des contrées lointaines ou vers de nouveaux consortiums à base logicielle. Car contrairement à l'industrie traditionnelle, ces nouveaux groupes d'investissement technologique ne considèrent pas les sites de production comme un patrimoine communautaire ou un vivier d'emploi. Ce sont pour eux des actifs numériques destinés, le moment venu, à être cédés dans une logique de maximisation des profits. Chers auditeurs, nous avons exploré aujourd'hui comment les chaînes de production des usines se sont muées en un vaste laboratoire géoéconomique débordant bien au-delà des pelouses verdoyantes. L'automobile n'est plus seulement affaire de puissance motrice et de confort, elle est désormais le résultant des terres rares, de la souveraineté logicielle, des manœuvres diplomatiques et des guerres commerciales mondiales. Cette transformation radicale des chaînes d'approvisionnement et les ruptures qui l'accompagnent porte en elle le potentiel de rendre obsolètes les institutions et les règles de l'industrie traditionnelle. Si un petit consortium de matières premières ou de technologies venait à prendre le contrôle total des réseaux mondiaux de puces et de batteries, ce ne serait plus l'économie de marché qui dicterait les règles du jeu, mais ces monopoles et les puissances souveraines qui les soutiennent. À l'image des risques qu'a engendré l'ère du nucléaire numérique, le monde industriel a lui aussi engendré en son sein de nouveaux équilibres de pouvoir et de nouvelles vulnérabilités. Voici qui conclut cette édition de l'agenda géoéconomique. Où que vous soyez dans le monde, que notre voix vous parvienne comme un salut, en souhaitant un avenir où technologie, production et capital se conjuguent avec l'éthique et une soutenabilité durable.
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Certains sont attirés par la montagne, d'autres par la mer. Ils y sont passionnément attachés, ils ne peuvent pas vivre loin d'elle. Certains trouvent sécurité et paix dans les montagnes majestueuses. Certains passent leur vie dans les vastes mers et s'y consacrent. En voici un qui a passé 75 ans de sa vie en mer et qui est connu pour les cartes du monde qu'il a dessinées. Un marin, l'amiral de la marine ottomane, Pirillis. Pirillis s'est connu de la plupart des gens pour ses cartes du monde portant les traces de la carte perdue de Christophe Colomb. Cependant, il y a un autre ouvrage très important, Kitabu Bahriye, le livre de navigation. Ce livre est considéré comme le premier guide du monde maritime. Bien que des livres similaires aient été écrits par des marins européens, le livre de Pirillis diffère d'eux en raison de certaines caractéristiques. Écrit il y a près de 500 ans, le livre devient une ressource indispensable pour les marins. Pirillis reflète dans le livre ses observations, études et connaissances acquises dans les expéditions méditerranéennes s'étendant sur 45 ans. Pirillis est né à Gelibolu, soit Gallipoli. Gelibolu est une célèbre base navale de l'Empire ottoman. De nombreux marins ont grandi dans la ville à cette époque. Lorsque Pirillis atteint l'âge de 10 ans, il ne peut s'empêcher d'écouter l'appel de la mer et navigue vers les mers avec son oncle Kemal Reis, connu dans toute la Méditerranée. Il est à la fois très talentueux et très attentif. Au cours de ses voyages, où il apprend la marine et la capitainerie, il prend des notes de manière systématique et détaillée. Après la mort de son oncle, il retourne à Gelibolu et ne navigue pas pendant un certain temps. Sur la base de ses notes et cartes, il dessine la première de ses fameuses maps-mondes. Cette carte détaillée porte des traces de la carte perdue de Christophe Colomb et elle a très peu de marge d'erreur par rapport aux conditions de cette période. 15 ans plus tard, Pirillis dessine une autre carte afin de compléter les endroits manquants et de corriger les mauvais endroits. Il écrit des notes explicatives à côté de ses cartes et mentionne d'autres cartes qu'il a utilisées, c'est-à-dire qu'il cite la source. C'est dans ses notes qu'il utilise la carte de Christophe Colomb. Citer des références fait parler de lui comme un scientifique. Pirillis dessine ses cartes dans les moindres détails et met des notes à côté, mais il voit qu'il ne peut pas transmettre suffisamment d'informations avec des cartes. Il veut créer un guide pour les prochaines générations. Il exprime en détail dans son livre de navigation, Kitabu Bahriye, l'expérience qu'il a acquise au cours de ses 45 ans de voyage en Méditerranée. Pirillis navigue sur une voie dans le sens inverse des aiguilles d'une montre à partir de Çanakkale. Il décrit en détail toutes les côtes de la Méditerranée, y compris les îles. Dans la partie introductive du livre, il dit qu'il veut écrire ce livre parce qu'il comprend qu'il ne peut pas faire correspondre les informations qu'il a sur la carte. Et il raconte ses activités dans les mers. Dans la deuxième partie, il enseigne les tempêtes et les vents et explique comment utiliser la boussole et les cartes. Il présente les océans et les masses continentales qui les entourent. Il y intègre les voyages des explorateurs européens. Ce que Christophe Colomb a raconté sur sa découverte du Nouveau Monde est inclus dans cette section. Pirillis écrit son travail dans une langue facile à comprendre comme s'il parlait. De plus, il écrit des informations techniques dans la deuxième partie du livre de manière rimée afin qu'elles puissent être facilement mémorisées. Il y a plus de 200 cartes dans son livre. Pirillis donne lieu à tous les détails des ports méditerranéens, depuis les points d'ancrage, les caractéristiques du fond, les rochers sous l'eau, jusqu'au fait que le fond marin soit de sable ou de vase. Il mentionne spécifiquement la position de la côte face au vent ainsi que les vents qui l'affectent, ce qui est très important sur le plan maritime.
Pirillis présente des informations sur la nature de la côte méditerranéenne dans le livre. Les travaux portent sur la diversité végétale et animale, ainsi que sur les cours d'eau et les possibilités d'eau potable. Mais ce qui distingue le livre de navigation des ouvrages similaires de son époque, c'est que Pirillis mentionne également les habitants de la ville, le mode de vie, la culture et les croyances des gens. Il indique à qui appartiennent les côtes incluses dans le livre et mentionne les événements historiques qui ont eu lieu au cours de ces années. Le livre contient de nombreuses informations historiques telles que la construction de Sainte-Sophie et la fondation de la ville de Venise. Les villes sont dessinées en deux dimensions selon la technique de dessin de l'époque et à l'échelle en fonction de la réalité. Châteaux, murs, ponts, édifices religieux et bien d'autres sont minutieusement cartographiés. Pirillis partage des informations complètes sur les ruines historiques, les villes anciennes, les mines, les informations météorologiques et l'érosion sur les côtes dans son travail. C'est pourquoi son livre de navigation n'est pas considéré comme un simple livre maritime, c'est aussi un peu de géographie et un peu de livre d'histoire. Jusqu'au XIXe siècle, il n'y avait aucun autre guide dans lequel la Méditerranée était décrite avec autant de détails. Les capitaines avec un cache-œil, des crochets ou des pattes de bois sont indispensables pour les films de pirates. Les navires avec un drapeau tête de mort flottant sur leur mât et bien sûr des cartes indiquant l'emplacement des trésors. Pirillis dessine un grand nombre de cartes qui ne guident peut-être pas les pirates, mais guident certainement les marins. Il met ceux liés à la Méditerranée dans son célèbre ouvrage Livre de navigation. L'ouvrage a la particularité d'être le premier guide sur la navigation et la géographie mondiale. Pirillis donne des informations sur des sujets tels que la boussole, les cartes et les symboles qu'un marin doit connaître et introduit les tempêtes et les vents dans ce grand ouvrage dans lequel il existe de nombreuses cartes. Le livre contient des informations uniques sur la façon d'aborder les détroits, les golfes, les îles, les ports, où se réfugier en cas de tempête et les itinéraires. Pirillis dit que seulement un quart de la Terre est constitué de terre. Il décrit le golfe Persique, le cap de Bonne-Espérance, l'océan Indien et l'océan Atlantique. Depuis des centaines d'années, ceux qui se consacrent à la mer utilisent comme un guide le livre, qui est un atlas marin complet de la Méditerranée. Aujourd'hui, nous vous avons parlé de Pirillis, qui a consacré sa vie aux mers et à la navigation et a eu un grand impact avec ses cartes du monde, non seulement dans l'histoire maritime turque, mais aussi dans le monde entier, ainsi que du premier guide du monde maritime, Kitab-ı Bahriye, soit le livre de la navigation.

Chers auditeurs, nous poursuivons avec une musique de Gökhan Özen. Il va nous chanter Duman Gözlüm, ma chair aux yeux enfumés.

Mesdames et messieurs, ici Ankara Radio, la voix de la Turquie, émettant dans la bande des 31 mètres sur 17 740 kHz vers l'Europe, dans celle des 31 mètres sur 9 880 kHz vers l'Afrique du Nord et de l'Ouest, et dans celle des 41 mètres sur 7 360 kHz vers l'Afrique orientale. Nous sommes arrivés une fois de plus à la fin de notre émission d'aujourd'hui qui vous a été présentée par moi-même, Hélène, qui est notre technicien de son. Nous espérons vous retrouver demain à la même heure et sur la même longueur d'onde. Au revoir.